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11: Anthropic says it has blocked efforts to use its AI models for cyber attacks, surveillance, and research that could have led to biological weapons. 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
15: Nearly 20,000 people in the U.S. were hit by the diarrhea-causing illness this summer. 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

0: C'était avec nous, Yol de Rose.
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c'était Wyclef Jean nan Natacha Bachata. 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